Merci parce que choisi Radio Phénix International. Ces méditations et prières qui accompagnent dans mon massa. Des sœurs évangélistes gardiennes ruyées qui observent. Verset méditation non à édition sa jeudi à trouver dans 1 Pierre 1, versets 22 à 25. Ayant purifié vos âmes en obéissant à la vérité pour avoir un amour fraternel sincère, aimez-vous ardemment les uns les autres de tout votre cœur. Puisque vous avez été régénérés, non par une semence corruptible, mais par une semence incorruptible, par la parole vivante et permanente de Dieu. Car toute chair est comme l'herbe, et toute sa gloire comme la fleur de l'herbe. L'herbe sèche et la fleur tombe, mais la parole du Seigneur demeure éternellement. Et cette parole est celle qui vous a été annoncée par l'Évangile. Parole du Seigneur. Restez branchés Radio Phénix International. Nous prenons l'autre petit moment pour qu'on soit capable de rentrer dans la méditation passée à ça.

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Vers ces méditations nous dans l'édition Sajodia, trouvez dans 1 Pierre 1, versets 22 à 25. 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

Bienvenue, musique apportée par David Durham en toute première position à cette édition de Podium Chrétien. Musique tournée pour saluer nos amis de Champin, nos amis de Versières, les amis de Lory, nos super branchés depuis Haut-du-Cap, les amis de Mont-Bain-la-Taille, nos super branchés depuis Vaudreuil, les amis de Plaine-du-Nord, d'Acul-du-Nord, les amis de Limbé, Balimbé, qui écoutent Podium Chrétien. Pour saluer nos super branchés de Jacksonville, je vous propose d'apprécier une très bonne note de Noël Colombier, Balade de David.

On vient d'apprécier l'œuvre de Noël Colombier, Ballade de David. Noël Colombier, c'est quelqu'un qui met la Bible en musique. Je vous propose maintenant d'apprécier l'œuvre de Raphaël.

Raphaël, coup de cœur. Rappelez-vous que Podium Chrétien est là pour promouvoir nos musiciens, nos dramaturges, nos poètes. Podium Chrétien reçoit aussi nos évangélistes, nos pasteurs, nos leaders chrétiens. Je dis à nous choisir pour trois artistes dans le temps qu'on a performé très bien et jusqu'à présent, œuvre été immortelle. Moi, je voulais parler de David Durham, Raphaël, Noël Colombier. Noël Colombier, lui-même, lui prend temps pour le capable de présenter la Bible. Noël Colombier, tant comme t'as dit, lui encourager autant de la Bible, ou même qui par aimé lire, ou bien qui par contre lire. Noël Colombier fait lecture de la Bible en musique pour eux-mêmes. Raphaël, c'est quelqu'un qui a un style assez varié comme ça. David Durham, c'est un monde qui passait de présentation. C'est Noël Colombier qui est de retour. Il va nous rappeler un peu l'histoire à l'époque de Noé, arc-en-ciel.

très bonne note avec Noël Colombier. Monsieur t'a rappelé nous du temps de Noé. Bon Dieu t'a détruit ville ça avec un déluge. Après déluge ça, l'homme qui pensait que était plus intelligent passé bon Dieu, il pour empêcher ça arriver encore. Monsieur dame ça a construit un tour qui t'a sorti sous terre pour arriver juste en haut dans le ciel là. Bon Dieu lui-même comme Seigneur et Maître, l'alpha et l'oméga, le créateur de l'univers. Eh bien, qui ça que l'te fait? Lui-même qui bat intelligence, lui fait une confusion éclatée entre eux-mêmes. Côté que, ou pas le joindre chaque monde a parlé un langage différent, toute une sorte de cacophonie, incompréhension entre eux. Eh bien, c'est là, je dis à, moi-même m'a parlé créole, ou même ou cap parlé en l'autre langue. Peut-être, mon Dieu capable, bam, intelligence, moi parler plus que 2, 3, 4 langues, mais à l'époque, c'est ça que bon Dieu t'a fait. Rappelez-vous que arc-en-ciel là signe ça t'est vienne paraître qui symbolisait que la terre pas pral détruit par un déluge encore. La terre a bien pour détruit par le feu. L'homme continue à faire rebelle, l'homme continue à agir pis mal passé dans temps Noé. Tout simplement, m'ta faire focus un peu sous œuvre de Noël Colombier, Noël Colombier qui choisit pour chanter la Bible, Ancien et Nouveau Testament que monsieur mettait en musique. Podium chrétien là pour capable aider à comprendre mission et vision chaque artiste, chaque monde qui a fait un travail dans le monde évangélique là. À présent, c'est Raphaël qui nous arrive dans Prisonnier de la nuit. Bah, qu'on est qui ça qui rend nous prisonniers. Est-ce que c'est difficulté ou calamité ou cap troublé ou qui fait ou un prisonnier de la nuit? Est-ce que c'est un problème finance? De toute façon, ou même qui gagne un bagage qui cause que c'est un prisonnier de la nuit. Musique ça, c'est pour vous-même.

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1: À cette édition de Podium chrétien, les artistes qui sont à l'honneur sont David Durham, Raphaël et puis Noël Colombien. Noël Colombien qui a...